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Alors tu Will, à ce tempérament par nous. 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

Alors, est-ce que ça bouge? 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
1: Mais qu'on va.
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